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1: La météo
2: pour ce mardi 2 mai sur le massif du Sancy. Le temps va devenir plus agité avec un ciel souvent chargé. Quelques averses qui circulent déjà sur le massif. Les températures évolueront entre 11 et 13 degrés. Le vent de secteur sud-ouest se renforce progressivement au cours des heures avec des rafales qui peuvent atteindre localement 40 voire 50 voire plus sur les secteurs exposés. Pour cet après-midi, les pluies resteront présentes par moments avec des températures limitées à 13 degrés. Pour demain mercredi, le temps retrouvera un peu plus de calme avec un ciel souvent nuageux et températures qui seront proches de 14 degrés. Voilà pour la météo, retour des meilleurs rythmes maintenant sur les sommets sur 106 FM 103.5 ABS.
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2: La météo pour ce mardi 2 mai sur le massif du 106. Le temps va devenir plus agité avec un ciel souvent chargé. Quelques averses qui circulent déjà sur le massif. Les températures évolueront entre 11 et 13 degrés. Le vent des secteurs sud-ouest se renforce progressivement au cours des heures avec des rafales qui peuvent atteindre localement 40 voire 50 voire plus sur les secteurs exposés. Pour cet après-midi, les pluies resteront présentes par moments avec des températures limitées à 13 degrés. Pour demain mercredi, le temps retrouvera un peu plus de calme avec un ciel souvent nuageux et températures qui seront proches de 14 degrés. Voilà, pour la météo, retour des meilleurs rythmes maintenant sur les sommets sur 106 FM 103.5 ABS.
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2: La météo pour ce mardi 2 mai sur le massif du Sancy. Le temps va devenir plus agité avec un ciel souvent chargé. Quelques averses qui circulent déjà sur le massif. Les températures évolueront entre 11 et 13 degrés. Le vent du secteur sud-ouest se renforce progressivement au cours des heures avec des rafales qui peuvent atteindre localement 40 voire 50 voire plus sur les secteurs exposés. Pour cet après-midi, les pluies resteront présentes par moments avec des températures limitées à 13 degrés. Pour demain mercredi, le temps retrouvera un peu plus de calme avec un ciel souvent nuageux et des températures qui seront proches de 14 degrés. Voilà, pour la météo, retour des meilleurs rythmes maintenant sur les sommets sur 106 FM 103.5 ABS.
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1: Bonjour Jean-René.
2: Bonjour Robin, merci de me recevoir, merci à Sensi FM, c'est formidable. Première émission du Cinébès. Cinébès, attention, j'ai un petit slogan. Cinébès, le saut l'y laisse. Ça percute. Hein. Ah.

0: hein, ça dure 2h20, c'est un drame, d'Asghar Farhadi, c'est un réalisateur iranien. J'ai dû montrer d'ailleurs en 2021 un film qui s'appelle Un héros, qui était pas mal du tout. Et en 2018, donc un peu avant, il a fait un film qui s'appelle Everybody Knows, avec Penelope Cruz et Javier Bardem. C'était pas mal. Alors là, ce film a été présenté à Cannes, tout récemment. C'est avec Isabelle Huppert, Virginie Efira et Pierre Niney, donc un beau casting. Et alors voilà, voilà le pitch. En quête d'inspiration pour son nouveau roman, Sylvie espionne ses voisins d'en face. Ça, c'est bon, ça. Quand elle engage le jeune Adam pour l'aider dans son quotidien, elle ignore que celui-ci va bouleverser sa vie et son travail jusqu'à ce que la fiction qu'elle avait imaginée dépasse leur réalité à tous. Voilà. Moi, ça me tente.
1: Moi
0: aussi. Ensuite, ah bah, formidable. Et ensuite, pour finir, attention, le film qui a été montré à l'ouverture, qui a été projeté hors compétition, mais il a fait l'ouverture de Cannes. C'est un film de Pierre Salvadori. Alors, Pierre Salvadori, ça déjante. Hein. C'est un réalisateur de comédie bien déjanté. Moi, j'avais passé En liberté avec Adèle Hanel, Pio Marmaille et Audrey Tautou en 2018, et c'était bien trash. Cette fois-ci, on retrouve dans La Vénus électrique. Donc, alors, très bonne presse. Hein. Note 4 en presse et 3,9 en spectateur. Ça veut dire que ça marche. C'est une comédie-romance, Pio Marmaille, Anaïs de Moustier, Gilles Lelouch, qui cartonne fort. Et alors le pitch, c'est très simple, Paris 1928. Film d'histoire. Antoine Balestero est un jeune peintre en vogue, il n'arrive plus à travailler depuis la mort de son épouse, et il désespère rarement son galeriste, bien sûr, il ne vend plus, hein, donc ça ne marche pas. Un soir d'ivresse, Antoine tente d'entrer en contact avec sa femme par l'intermédiaire d'une voyante. Sans le savoir, il parle en réalité avec Suzanne, qui se révèle douée pour l'imposture, et rapidement, secondée par Armand, elle enchaîne les fausses séances. Peu à peu, Antoine retrouve l'inspiration, mais pour Suzanne, les choses se compliquent, alors qu'elle tombe doucement amoureuse de l'homme qu'elle manipule. Voilà les trois films. Il y a aussi un film pour enfants, Olivia, mais que je repasse essentiellement pour le collège qui veut le revoir. Les gens l'ont sans doute déjà vu. C'est tout pour cette semaine.
1: Très bien, merci Jean-René. Et pour les visiteurs qui sont sur le territoire, comment on fait, où se situe le cinéma de Metz?
0: Ah, ça, c'est une question merveilleuse, parce qu'il est introuvable. Il y a peu de panneaux, ville historique oblige, voilà. L'enseigne, il faut comprendre que c'est un cinéma. Le bâtiment, on pourrait dire tout, sauf que c'est un cinéma. Sauf que dedans, il y a un cinéma sublime, 330 places, avec un balcon. Il fait frais l'été, frais l'hiver, donc c'est constant. Les prix sont dérisoires, ils ont été votés en 2013, n'ont pas bougé depuis. 7 euros pour les riches, 5 euros pour les pauvres, 4 euros pour les enfants, qu'est-ce qu'on veut de mieux?
1: C'est génial. La culture accessible.
0: Pour tous.
1: Parfait. Merci, René.
0: Je t'en prie, Robin.

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2: La météo pour ce mardi de mai sur le massif du Sancy. Le temps va devenir plus agité avec un ciel souvent chargé. Quelques averses qui circulent déjà sur le massif. Les températures évolueront entre 11 et 13 degrés. Le vent de secteur sud-ouest se renforce progressivement au cours des heures avec des rafales qui peuvent atteindre localement 40 voire 50 voire plus sur les secteurs exposés. Pour cet après-midi, les pluies resteront présentes par moments avec des températures limitées à 13 degrés. Pour demain mercredi, le temps retrouvera un peu plus de calme avec un ciel souvent nuageux et températures qui seront proches de 14 degrés. Voilà, la météo, retour des meilleurs rythmes maintenant sur les sommets sur Sancy FM 103.5 ABS.
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2: La météo pour cette matinée de ce mardi 2 mai sur le massif du Sancy. La perturbation est déjà bien installée ce mardi sur le massif du Sancy avec des averses qui sont attendues au cours de la journée. Les températures resteront fraîches pour la saison autour de 12 à 13 degrés au milieu de l'après-midi. Le vent de secteur sud-ouest soufflera entre 20 et 25 km/h avec des rafales proches de 40 km/h voire plus sur les secteurs exposés. Pour demain mercredi, retour d'un temps plus avec malgré de nombreux nuages. Et enfin pour jeudi, s'annonce un peu plus perturbé avec le retour de la pluie et des rafales qui peuvent atteindre local 45 voire 50 km/h voire plus sur les secteurs exposés. Voilà pour la météo. 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
1: La météo pour cette matinée de ce mardi 2 mai sur le massif du Sancy. La perturbation est déjà bien installée ce mardi sur le massif du Sancy avec des averses qui sont attendues au cours de la journée. Les températures resteront fraîches pour la saison autour de 12 à 13 degrés au milieu de l'après-midi. Le vent de secteur sud-ouest soufflera entre 20 et 25 km/h avec des rafales proches de 40 km/h voire plus sur les secteurs exposés. Pour demain mercredi, retour d'un temps plus sec malgré de nombreux nuages. Et enfin pour jeudi, s'annonce un peu plus perturbé avec le retour de la pluie, des rafales qui peuvent atteindre localement 45 voire 50 km/h voire plus sur les secteurs exposés. Voilà pour la météo. 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
1: La météo.
2: La météo pour cette matinée de ce mardi 2 mai sur le massif du Sancy. La perturbation est déjà bien installée ce mardi sur le massif du Sancy avec des averses qui sont attendues au cours de la journée. Les températures resteront fraîches pour la saison autour de 12 à 13 degrés au meilleur de l'après-midi. Le vent de secteur sud-ouest soufflera entre 20 et 25 km avec des rafales proches de 40 km/h voire plus sur les secteurs exposés. Pour demain mercredi, retour d'un temps en plus avec malgré de nombreux nuages. Et enfin pour jeudi, s'annonce un peu plus perturbé avec le retour de la pluie et des rafales qui peuvent atteindre localement 45 voire 50 km/h voire plus sur les secteurs exposés. Voilà pour la météo. 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

0: Jean-René.
1: Bonjour Robin, merci de me recevoir, merci à Sensi FM, c'est formidable. Première émission du Cinébès. Cinébès, attention, j'ai un petit slogan. Cinébès, le saut l'y laisse. Ça percute. Hein.
2: Ah, ça percute fort, hein. Ouais. Je suis d'accord.
1: Cinébès, le saut l'y laisse. Alors, commençons par la semaine à venir.
2: Bah, totalement, qu'est-ce qu'il y a au programme de la semaine?
1: Au programme de la semaine. Alors, on est au mois de juin, on va être tranquille, hein. On ne va pas trop s'énerver. On va commencer par un film qui s'appelle The Criminals, d'un certain David Mackenzie, avec des acteurs qu'on ne connaît pas, donc on ne va pas les citer. Mais par contre, je vais faire le petit pitch. Le film raconte la découverte d'une bombe non explosée de la Seconde Guerre mondiale dans un chantier de construction londonien. Elle provoque une évacuation massive, mais c'est l'opportunité parfaite pour un hold-up. Bon voilà, le mec, c'est un réalisateur britannique, c'est son 12e film. C'est d'action, c'est un thriller, ça va le faire. C'est pas trop long en plus.
2: Ah bah, intéressant.
1: Voilà, ensuite on passe à Histoire parallèle. Alors, Histoire parallèle, c'est un film un peu plus long, hein. Ça va être 2h20, c'est un drame, d'Asghar Farhadi, c'est un réalisateur iranien. J'ai dû montrer d'ailleurs en 2021 un film qui s'appelle Un héros, qui était pas mal du tout. Et en 2018, donc un peu avant, il a fait un film qui s'appelle Everybody Knows, avec Penelope Cruz et Javier Bardem. C'était pas mal. Alors là, ce film a été présenté à Cannes, tout récemment. C'est avec Isabelle Huppert, Virginie Efira et Pierre Niney, donc un beau casting. Et alors voilà, voilà le pitch. En quête d'inspiration pour son nouveau roman, Sylvie espionne ses voisins d'en face. Ça, c'est bon, ça. Quand elle engage le jeune Adam pour l'aider dans son quotidien, elle ignore que celui-ci va bouleverser sa vie et son travail jusqu'à ce que la fiction qu'elle avait imaginée dépasse leur réalité à tous. Voilà. Moi, ça me tente.
2: Moi
1: ensuite,
2: aussi.
1: Ah bah, formidable. Et ensuite, pour finir, attention, le film qui a été montré à l'ouverture, qui a été projeté hors compétition, mais il a fait l'ouverture de Cannes. C'est un film de Pierre Salvadori. Alors, Pierre Salvadori, ça déjante. Hein. C'est un réalisateur de comédie bien déjanté. Moi, j'avais passé En liberté avec Adèle Hanel et Pio Marmaille et Audrey Tautou en 2018. Et c'était bien trash. Cette fois-ci, on retrouve dans La Vénus électrique. Donc, alors, très bonne presse. Hein. Note 4 en presse et 3,9 en spectateur. Ça veut dire que ça marche. C'est une comédie-romance, Pio Marmaille, Anaïs de Moustier, Gilles Lelouch, qui cartonne fort. Et alors le pitch, c'est très simple, Paris 1928, film d'histoire. Antoine Ballestero, un jeune peintre en vogue, il n'arrive plus à travailler depuis la mort de son épouse et il désespère rarement, son galeriste, bien sûr, il ne vend plus, hein, donc ça ne marche pas. Un soir d'ivresse, Antoine tente d'entrer en contact avec sa femme par l'intermédiaire d'une voyante. Sans le savoir, il parle en réalité avec Suzanne, qui se révèle douée pour l'imposture, et rapidement, secondée par Armand, elle enchaîne des fausses séances. Peu à peu, Antoine retrouve l'inspiration, mais pour Suzanne, les choses se compliquent, alors qu'elle tombe doucement amoureuse de l'homme qu'elle manipule. Voilà les trois films. Il y a aussi un film pour enfants, Olivia, mais que je repasse essentiellement pour le collège qui veut le revoir. Les gens l'ont sans doute déjà vu. C'est tout pour cette semaine.
2: Très bien, merci Jean-René. Et pour les visiteurs qui sont sur le territoire, où se situe le cinéma de Bess?
1: Ah, ça, c'est une question merveilleuse, parce qu'il est introuvable.
2: Ah.
1: Il y a peu de panneaux, ville historique oblige, l'enseigne, il faut comprendre que c'est un cinéma. Le bâtiment, on pourrait dire tout, sauf que c'est un cinéma. Sauf que dedans, il y a un cinéma sublime, 330 places, avec un balcon, il fait frais l'été, frais l'hiver, donc c'est constant, les prix sont dérisoires, ils ont été votés en 2013, n'ont pas bougé depuis, 7 euros pour les riches, 5 euros pour les pauvres, 4 euros pour les enfants, qu'est-ce qu'on veut de mieux?
2: C'est génial. La culture accessible.
1: Pour tous.
2: Parfait. Merci Jean-René.
1: Je t'en prie.

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Salut, c'est Elodie, votre blogueuse voyage préférée. Aujourd'hui, je vous partage 6 pépites à découvrir en Sud-Touraine et dans le Berry. À 2 heures à peine de Montluçon, on explore le fabuleux château de Valenciennes qui propose expositions, animations et spectacles tout au long de la saison. Si vous êtes plus branché animaux que patrimoine, prenez plutôt la direction de la réserve zoologique de la Haute-Touche où l'on traverse les enclos des animaux avec notre voiture et que nous terminons la visite à vélo dans les allées du parc. Non loin de Tours, on en prend plein les yeux dans les sublimes jardins à la française du domaine de Villandry, avant de plonger dans les profondeurs des grottes pétrifiantes des Savonnières. On prend de la hauteur en gravissant les marches du vertigineux donjon de la cité médiévale de Loches, où nos petits aventuriers apprécieront la visite ludique en mode chasse au trésor. Et on terminera le séjour en flânant dans les ruelles pavées de Crissé-sur-Mance, classées parmi les plus beaux villages de France. Alors, envie de partir à l'aventure? Rendez-vous dès maintenant sur mon blog et mes réseaux sociaux, Elodie, E-L-O-D-Y, Loves Travels. Je vous dis à très vite!

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0: Bonjour Jean-René.
1: Bonjour Robin, merci de me recevoir, merci à Sensi FM, c'est formidable. Première émission du Cinébès. Cinébès, attention, j'ai un petit slogan. Cinébès, le saut n'y laisse. Ça percute. Hein.
2: Ah, ça percute fort, hein. Ouais. Je suis d'accord.
1: Cinébès, le saut n'y laisse. Alors, commençons par la semaine à venir.
2: Ben, totalement. Qu'est-ce qu'il y a au programme de la semaine?
1: Au programme de la semaine. Alors, on est au mois de juin, on va être tranquille, hein. On ne va pas trop s'énerver. On va commencer par un film qui s'appelle The Criminals, d'un certain David Mackenzie, avec des acteurs qu'on ne connaît pas, donc on ne va pas les citer. Mais par contre, je vais faire le petit pitch. Le film raconte la découverte d'une bombe non explosée de la Seconde Guerre mondiale dans un chantier de construction londonien. Elle provoque une évacuation massive, mais c'est l'opportunité parfaite pour un hold-up. Donc voilà, le mec, c'est un réalisateur britannique, c'est son 12e film. C'est de l'action, c'est un thriller, ça va le faire. C'est pas trop long en plus.
2: Ah bah, intéressant.
1: Voilà. Ensuite, on passe à Histoire parallèle. Alors, Histoire parallèle, c'est un film un peu plus long. Hein. Ça va être 2h20. C'est un drame d'Asghar Farhadi. C'est un réalisateur iranien. J'ai dû montrer d'ailleurs en 2021 un film qui s'appelle Un héros, qui était pas mal du tout. Et en 2018, donc un peu avant, il a fait un film qui s'appelle Everybody Knows avec Penelope Cruz et Javier Bardem. C'était pas mal. Alors là, ce film a été présenté à Cannes. Tout récemment, c'est avec Isabelle Huppert, Virginie Efira et Pierre Niney, donc un beau casting. Et alors voilà, voilà le pitch. En quête d'inspiration pour son nouveau roman, Sylvie espionne ses voisins d'en face. Ça, c'est bon, ça. Quand elle engage le jeune Adam pour l'aider dans son quotidien, elle ignore que celui-ci va bouleverser sa vie et son travail jusqu'à ce que la fiction qu'elle avait imaginée dépasse leur réalité à tous. Voilà. Moi, ça me tente.
2: Moi
1: ensuite, aussi. Ah bah, formidable. Et ensuite, pour finir, attention, le film qui a été montré à l'ouverture, qui a été projeté hors compétition, mais il a fait l'ouverture de Cannes. C'est un film de Pierre Salvadori. Alors, Pierre Salvadori, ça déjante. Hein. C'est un réalisateur de comédie bien déjanté. Moi, j'avais passé En liberté avec Adèle Hanel et Pio Marmaille et Audrey Tautou en 2018 et c'était bien trash. Cette fois-ci, on retrouve dans la Vénus électrique, donc, alors, très bonne presse, hein. Note 4 en presse et 3,9 en spectateur, ça veut dire que ça marche. C'est une comédie romance, Pio Marmaille, Anaïs de Moustier, Gilles Lelouch, qui cartonne fort. Et alors, le pitch, c'est très simple, Paris 1928. Film d'histoire. Antoine Balestero est un jeune peintre en vogue, il n'arrive plus à travailler depuis la mort de son épouse et il désespère rarement son galeriste, bien sûr il ne vend plus, hein, donc ça ne marche pas. Un soir d'ivresse, Antoine tente d'entrer en contact avec sa femme par l'intermédiaire d'une voyante. Sans le savoir, il parle en réalité avec Suzanne, qui se révèle douée pour l'imposture, et rapidement, secondée par Armand, elle enchaîne des fausses séances. Peu à peu, Antoine retrouve l'inspiration, mais pour Suzanne, les choses se compliquent, alors qu'elle tombe doucement amoureuse de l'homme qu'elle manipule. Voilà les trois films. Il y a aussi un film pour enfants, Olivia, mais que je repasse essentiellement pour le collège qui veut le revoir. Les gens l'ont sans doute déjà vu. C'est tout pour cette semaine.
2: Très bien, merci Jean-René. Et pour les visiteurs qui sont sur le territoire, où se situe le cinéma de Bess?
1: Ah, ça, c'est une question merveilleuse, parce qu'il est introuvable.
2: Ah.
1: Il y a peu de panneaux, ville historique oblige, voilà. L'enseigne, il faut comprendre que c'est un cinéma. Le bâtiment, on pourrait dire tout, sauf que c'est un cinéma. Sauf que dedans, il y a un cinéma sublime, 330 places, avec un balcon. Il fait frais l'été, frais l'hiver, donc c'est constant. Les prix sont dérisoires, ils ont été votés en 2013, n'ont pas bougé depuis. 7€ pour les riches, 5€ pour les pauvres, 4€ pour les enfants, qu'est-ce qu'on veut de mieux?
2: C'est génial. La culture accessible.
1: Pour tous.
2: Parfait. Merci Jean-René.
1: Je t'en prie.

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1: La météo.
2: En cette mi-journée du mardi 2 mai sur le massif du 106, les averses concernent encore une grande partie du massif sous un ciel très nuageux. Les températures plafonneront entre 11 et 13 degrés cet après-midi sous un vent soutenu de secteur sud-ouest. Pour demain mercredi, les conditions seront plus calmes avec des températures comprises entre 8 et 14 degrés au réveil avec un temps globalement sec. Jeudi, le retour d'une météo plus instable avec de la pluie de nouveau est au programme. La température sera autour de 10 à 11 degrés jeudi avec des rafales autour de 50 km/h voire plus sur les secteurs exposés. Voilà pour la météo. 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

0: partie du massif sous un ciel très nuageux. Les températures plafonneront entre 11 et 12 avances soutenues de secteur sud-ouest. Pour demain, mercredi, les conditions seront plus calmes avec des températures comprises entre 8 et 14 degrés au réveil avec un temps globalement sec. Jeudi, le retour d'une météo plus instable avec de la pluie de nouveau est au programme. La température sera autour de 10 à 11 degrés jeudi avec des rafales autour de 50 km voire plus sur les secteurs exposés. Voilà pour la météo. 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
1: La météo.
2: Cet après-midi dans le Sancy, le ciel reste très nuageux avec plusieurs passages pluvieux. Les températures atteindront difficilement les 13 degrés tandis que le vent de secteur sud-ouest soufflera autour de 25 km/h avec des rafales proches de 40 voire plus au secteur exposé. Une amélioration temporaire est attendue mercredi avec un temps plus sec et des températures jusqu'à 14 degrés. En revanche, jeudi, de nouveau, le météo s'annonce très perturbé avec des averses fréquentes et des températures proches de 10 degrés avec un vent soutenu autour de 45 voire 50 km/h localement. Voilà pour la météo, retour des meilleurs rythmes maintenant sur les sommets sur Sancy. 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

Salut, c'est Elodie, votre blogueuse voyage préférée. Cette semaine, je vous emmène voyager autrement. Pas forcément plus loin, mais plus utile. Avec une organisation encore peu connue du grand public, Objectif Science Internationale. Le principe, transformer le voyage en véritable expérience scientifique et citoyenne. Ici, on ne part pas juste pour visiter, mais pour comprendre, observer et contribuer à la recherche. Objectif Science Internationale propose des séjours un peu partout dans le monde, mais aussi en France, autour de thématiques comme l'environnement, l'espace, la biodiversité, la paléontologie ou encore les nouvelles technologies. Ce qui fait la différence, les participants, adultes, enfants ou ados, ne sont pas de simples touristes, mais de véritables acteurs. Encadrés par des scientifiques, ils participent activement à des programmes de recherche. De plus, OSI étant une ONG, la participation financière que vous réglez pour votre séjour peut être déduite de vos impôts. Pour en savoir plus sur cette manière de voyager plus immersive et porteuse de sens, rendez-vous sur mes réseaux sociaux Elodie, E-L-O-D-Y, Loves Travels. Je vous dis à très vite.

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1: La météo.
2: Cet après-midi dans le sens si le ciel reste très nuageux avec plusieurs passages pluvieux, les températures atteindront difficilement les 13 degrés tandis que le vent de secteur sud-ouest soufflera autour de 25 km/h avec des rafales proches de 40 voire plus au secteur exposé. Une amélioration temporaire est attendue mercredi avec un temps plus sec et les températures jusqu'à 14 degrés. En revanche jeudi, de nouveau, le météo s'annonce très perturbé avec des averses fréquentes et des températures proches de 10 degrés avec un vent soutenu autour de 45 voire 50 km/h localement. Voilà pour la météo, retour des meilleurs rythmes maintenant sur les sommets sur 106 FM 103.5 ABS.
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0: Des baisses, si des baisses, attention, j'ai un petit slogan. Si des baisses, le saut l'y laisse. Ça percute. Hein.
1: Ah, ça percute fort, hein. Ouais. Je suis d'accord.
0: Si des baisses, le saut l'y laisse. Alors, commençons par la semaine à venir.
1: Ben, totalement. Qu'est-ce qu'il y a au programme de la semaine?
0: Au programme de la semaine. Alors, on est au mois de juin, on va être tranquille, hein, on va pas trop s'énerver. On va commencer par un film qui s'appelle The Criminals, d'un certain David Mackenzie, avec des acteurs qu'on connaît pas, donc on va pas les citer. Mais par contre, je vais faire le petit pitch. Le film raconte la découverte d'une bombe non explosée de la Seconde Guerre mondiale dans un chantier de construction londonien. Elle provoque une évacuation massive, mais c'est l'opportunité parfaite pour un hold-up. Donc voilà, le mec, c'est un réalisateur britannique, c'est son 12e film. C'est d'action, c'est un thriller, ça va le faire. C'est pas trop long en plus.
1: Ah bah, intéressant.
0: Voilà. Ensuite, on passe à Histoire parallèle. Alors, Histoire parallèle, c'est un film un peu plus long. Hein. Ça va être 2h20. C'est un drame d'Asghar Farhadi. C'est un réalisateur iranien. J'ai dû montrer d'ailleurs en 2021 un film qui s'appelle Un héros, qui était pas mal du tout. Et en 2018, donc un peu avant, il a fait un film qui s'appelle Everybody Knows avec Penelope Cruz et Javier Bardem. C'était pas mal. Alors là, ce film a été présenté à Cannes. Tout récemment, c'est avec Isabelle Huppert, Virginie Efira et Pierre Ninet, donc un beau casting. Et alors voilà, voilà le pitch. En quête d'inspiration pour son nouveau roman, Sylvie espionne ses voisins d'en face. Ça, c'est bon, ça. Quand elle engage, le jeune Adam pour l'aider dans son quotidien, elle ignore que celui-ci va bouleverser sa vie et son travail jusqu'à ce que la fiction qu'elle avait imaginée dépasse leur réalité à tous. Voilà. Moi, ça me tente.
1: Moi
0: aussi. Ensuite, ah bah, formidable. Et ensuite, pour finir, attention, le film qui a été montré à l'ouverture, qui a été projeté hors compétition, mais il a fait l'ouverture de Cannes. C'est un film de Pierre Salvadori. Alors, Pierre Salvadori, ça déjante. Hein. C'est un réalisateur de comédie bien déjanté. Moi, j'avais passé En liberté avec Adèle Hanel, Pio Marmaille et Audrey Tautou en 2018, et c'était bien trash. Cette fois-ci, on retrouve dans la Vénus électrique, donc. Alors, très bonne presse, hein. Note 4 en presse et 3,9 en spectateur, ça veut dire que ça marche. C'est une comédie-romance, Pio Marmaille, Anaïs de Moustier, Gilles Lelouch, qui cartonne fort. Et alors, le pitch, c'est très simple, Paris 1928. Film d'histoire. Antoine Balestero est un jeune peintre en vogue, il n'arrive plus à travailler depuis la mort de son épouse et il désespère rarement, son galeriste, bien sûr, il ne vend plus, hein, donc ça ne marche pas. Un soir d'ivresse, Antoine tente d'entrer en contact avec sa femme par l'intermédiaire d'une voyante. Sans le savoir, il parle en réalité avec Suzanne, qui se révèle douée pour l'imposture, et rapidement, secondée par Armand, elle enchaîne les fausses séances. Peu à peu, Antoine retrouve l'inspiration, mais pour Suzanne, les choses se compliquent, alors qu'elle tombe doucement amoureuse de l'homme qu'elle manipule. Voilà les trois films. Il y a aussi un film pour enfants, Olivia, mais que je repasse essentiellement pour le collège qui veut le revoir. Les gens l'ont sans doute déjà vu. C'est tout pour cette semaine.
1: Très bien, merci Jean-René. Et pour les visiteurs qui sont sur le territoire, comment on fait, où se situe le cinéma de Brest?
0: Ah, ça, c'est une question merveilleuse, parce qu'il est introuvable.
1: Ah,
0: il y a peu de panneaux, ville historique oblige, voilà. L'enseigne, il faut comprendre que c'est un cinéma. Le bâtiment, on pourrait dire tout, sauf que c'est un cinéma. Sauf que dedans, il y a un cinéma sublime, 330 places, avec un balcon. Il fait frais l'été, frais l'hiver, donc c'est constant. Les prix sont dérisoires, ils ont été votés en 2013, n'ont pas bougé depuis. 7€ pour les riches, 5€ pour les pauvres, 4€ pour les enfants, qu'est-ce qu'on veut de mieux?
1: C'est génial. La culture accessible.
0: Pour tous.
1: Parfait. Merci Jean-René.
0: Je t'en prie, Robin.

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Je vous dis à très vite. 100 CFM. 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

Aujourd'hui, nous allons parler du radis. C'est vrai qu'on n'en a pas beaucoup de radis, mais on va quand même parler du radis. Et on va le cultiver, celui-là. Le radis cultivé est une espèce de plante potagère, annuelle ou bisannuelle, de la famille des brassicacées, principalement cultivée pour son hydrocotyle charnu, souvent consommé cru comme légume. Cependant, toutes les parties de la plante sont comestibles, bien que sa racine pivot soit plus populaire. La peau et la chair du radis peuvent être de différentes couleurs, dont la plus courante est le rouge. Certaines variétés peuvent être bicolores, roses, violettes, vertes, blanches ou noires. Mais il est probable que durant la préhistoire, la partie du radis a été consommée violette, verte, blanche ou noire. Mais il est probable que durant la préhistoire, la partie du radis a été consommée verte, blanche ou noire. Mais il est probable que les ouvriers qui ont construit la pyramide de Khéops recevaient une ration, mais cela n'a pas été confirmé par l'archéologie. Le radis était dédié à Apolléon par les Grecs. Il fait partie des plantes dont la culture est recommandée dans les domaines royaux par Charlemagne, dans le capitulaire de Vilis, fin du 8e ou début du 9e siècle. Au Moyen-Âge, les variétés utilisées n'avaient probablement pas grand-chose à voir avec les variétés actuelles. En effet, l'époque moderne a vu l'introduction de nouvelles variétés plus petites. Le petit radis rouge, tout rond, n'a fait quant à lui son apparition qu'au XVIIIe siècle. Selon les décrits, les radis sont considérés comme des plantes annuelles, mais certains écotypes peuvent être bisannuels. Le tubercule de radis est prolongé en bas par une racine pivotante et surmonté en haut par une rosette de 7 à 8 feuilles, parmi lesquels on peut reconnaître les deux cotylédons de la germination. Cet organe n'est donc ni un tubercule racinaire, ni un tubercule collinaire, mais un tubercule mixte. La tubérisation étant due à l'hypertrophie du xylème secondaire et étant étroitement liée à la photopériode et plus particulièrement aux jours longs. Les radis sont des plantes à court. Cycle court, 25 à 35 jours en primeur, moins en saison, si bien que les cotylédons croissants jusqu'au 15e jour persistent jusqu'à la récolte, 35 à 70 jours en culture abritée hivernale. Près de 360 variétés sont inscrites au catalogue européen des espèces et variétés et plus de 65 au catalogue officiel français. Alors, les différentes variétés de radis, il existe de nombreux types de variétés, chacun ayant ses propres caractéristiques et saveurs. Voici une petite liste de types de radis les plus couramment utilisés en cuisine. Le radis rouge, c'est le type de radis le plus courant. Il a une peau rouge foncée et une chair blanche et croquante. Il est communément utilisé dans les salades ou comme garniture. Le radis blanc, également connu sous le nom de daikon. Ce type de radis est plus long et plus doux que le radis rouge. Il est souvent utilisé dans la cuisine chinoise, la cuisine japonaise. Il se consomme aussi bien cru que cuit. Le radis noir, ce type de radis a une peau noire et une chair blanche. Il a un goût piquant et est souvent utilisé en salade ou en accompagnement. Il est apprécié pour ses vertus médicinales. Le radis pastèque. Ce radis a une peau verte et blanche et une chair croquante et juteuse. Il est souvent utilisé dans les salades ou comme collation. Le radis chinois, également connu sous le nom radis queue de rat, il a une forme allongée et une peau verte. On va parler un petit peu de sa culture. La culture des radis en France date de 1934. Les semences de radis germent rapidement, généralement en 3 à 7 jours. Ils arrivent à maturité entre 3 et 4 semaines. Les périodes de récolte peuvent être étendues grâce à des plantations répétées espacées d'une semaine ou deux. Les radis d'été sont semés dans un sol sableux par semis direct dès que le sol est travaillable et à toutes les deux semaines, tandis que les radis d'hiver sont semés en été pour des récoltes d'automne. Comme pour les autres légumes racines, le labour du sol préalable au semis contribue à une meilleure croissance de la racine.
Pratiquement après avoir fait un sillon, les graines de radis sont semées à faible écartement, puis recouvertes d'un à deux centimètres de terre. Les radis fourragés peuvent être pâturés ou sont utilisés comme plants de couverture de sol, piège à nitrate. Alors, son utilisation, certaines sont connues, d'autres moins. Sa première utilisation en cuisine, toute la plante se consomme crue ou cuite. La micropousse, les racines, les fanes ou braides, les fleurs, les siliques et les semences. Sa deuxième utilisation, on l'utilise souvent comme un pigment rouge végétal. Le radis rouge fournit un colorant rouge naturel utilisé en cosmétique comme alternative aux pigments synthétiques. Mais on va aussi parler de quelques expériences scientifiques. Mises à germer, les racines permettent de réaliser l'expérience de physiologie végétale de sac, qui permet de préciser à quel niveau de la racine se situe la croissance maximale, et une expérience de gravitropisme très démonstrative. Les radis fondus, placés dans une eau fraîche, s'ouvrent comme une corolle de fleurs en raison de la pression de turgescence des couches internes et de la tension des couches externes. En 1928, Karpechenko parvient à la création d'une progéniture fertile de radis et de choux, première instance d'une nouvelle espèce obtenue par spéciation de polyploïdes lors de croisements expérimentaux. On voit aussi son utilisation dans la culture populaire. En France, sous la Troisième République, la polémique politique utilisait l'origine commune du nom de radicalisme et de radis pour dire le radical est comme le radis, rouge dehors, blanc dedans. La couleur rouge étant celle du drapeau du mouvement ouvrier, le blanc celui des royalistes. La comparaison a ensuite été utilisée pour d'autres partis, notamment après la Première Guerre mondiale, par des communistes pour s'opposer aux socialistes. On peut parler, bien sûr, des bienfaits du radis. Même si tout le monde n'aime pas ce légume racine, il présente de nombreux avantages pour la santé. Premièrement, défense des globules rouges. Le radis est connu pour limiter les dommages causés aux globules rouges et ce faisant augmenter l'apport d'oxygène dans le sang. Il est riche en fibres. Si vous le consommez dans votre salade quotidienne, sans en abuser, bien sûr, le radis fournit à votre organisme une grande quantité de fibres, améliorant ainsi votre digestion. Il régule également la production de bile, protège le foie et la vésicule biliaire, et il est idéal pour lutter contre la rétention d'eau. Il protège le cœur. Les radis sont une bonne source d'anthocyanes qui assurent le bon fonctionnement de notre cœur et réduisent le risque de maladies cardiovasculaires. Ils sont également riches en vitamine C, en acide folique et en flavonoïdes. Il contrôle la tension artérielle, car le radis apporte à l'organisme du potassium qui peut contribuer à abaisser la tension artérielle et à maintenir le flux sanguin sous contrôle, en particulier si vous souffrez d'hypertension. Le radis ayant une teneur élevée en vitamine C, il peut vous protéger contre le rhume et la toux et il améliore votre système immunitaire de base. Mais il faut en consommer régulièrement. Il contrôle également le développement des radicaux libres nocifs, l'inflammation et le vieillissement précoce. Il fortifie les vaisseaux sanguins. Le radis joue un rôle important dans la production de collagène, ce qui renforce nos vaisseaux sanguins et diminue les risques d'athérosclérose. Ce légume racine n'est pas seulement bon pour votre système digestif, mais il aide aussi à résoudre les problèmes d'acidité, d'obésité, de problèmes gastriques, de nausées, entre autres. Les radis rouges regorgent de vitamines E, A, C, B6 et K. Ils sont également riches en antioxydants, en fibres, en zinc, en potassium, en phosphore, en magnésium, en cuivre, en calcium, en fer et en manganèse. Et chacun de ces éléments est connu pour maintenir notre corps en bon état de fonctionnement. Il est également bon pour la peau. Si vous buvez du jus de radis tous les jours, vous donnez à votre peau
un coup de pouce spécial pour rester en bonne santé, principalement grâce à la vitamine C, au zinc et au phosphore. De plus, le radis éloigne la sécheresse, l'acné, les boutons et les éruptions cutanées. De plus, vous pouvez utiliser la pâte de radis pour nettoyer votre visage. Et si vous l'appliquez sur vos cheveux, elle aide à éliminer les pellicules, à prévenir la chute des cheveux et à renforcer la racine. Il est donc bon pour l'hydratation. Si vous avez tendance à manger un peu plus de radis en été, c'est probablement parce qu'il maintient l'hydratation du corps en raison de sa teneur élevée en eau. Cependant, quelques contre-indications et précautions à connaître. Malgré ses nombreux bienfaits, la consommation de radis peut ne pas convenir à tout le monde, notamment les personnes souffrant de troubles digestifs sévères, comme le syndrome de l'intestin irritable, doivent limiter leur consommation pour éviter les désagréments. Et en grande quantité, le radis noir peut être irritant pour l'estomac et le foie. On va maintenant parler de cuisine. Comment cuisiner le radis ? Si vous pensiez qu'il n'y a pas grand-chose à faire avec le radis, vous vous trompez. Il existe de nombreuses façons de tirer le meilleur profit de ce légume. En salade, bien sûr. Les radis peuvent être tranchés finement et ajoutés à une salade pour apporter du croquant, un peu de piquant. Vous pouvez les mélanger à d'autres légumes, comme les carottes et les concombres. Comme garniture, toujours tranchés très finement, les radis peuvent être utilisés comme garniture pour les sandwichs et les burgers. Cela apporte de la fraîcheur et du croquant. Vous pouvez aussi les faire mariner. Ils peuvent être marinés dans du vinaigre, de l'huile d'olive, du sel, du sucre, pour accompagner des plats de viande ou de poisson. Dans une soupe, le radis noir s'associe à tous les autres légumes d'hiver. Évidemment, en apéritif, hein, les radis peuvent être servis avec du fromage frais ou de l'houmous pour une collation saine. Le radis est donc un excellent allié pour une alimentation saine et équilibrée. Si vous voulez, je vais vous donner deux recettes. Alors, un fromage blanc au radis rose. Pour cela, il vous faudra une douzaine de radis, 250 g de fromage blanc bien égoutté, une cuillerée à soupe de crème fraîche, une cuillerée à soupe de fines herbes hachées, sel, poivre. Vous retirez les fanes, vous lavez les radis, vous les coupez en lamelles. Vous versez le fromage blanc dans un bol, vous ajoutez la crème et les fines herbes, salées, poivrées. Fouettez le tout, ajoutez enfin les rondelles de radis, mélangez. Mettre au réfrigérateur au moins une heure, servir très frais, accompagné de fines tartines de pain de campagne. Je vais aussi vous présenter, si vous le souhaitez, une tarte tatin au radis noir. Donc un radis noir, une pâte feuilletée, une cuillère à soupe de sucre, une cuillère à soupe de vinaigre balsamique, 50 g de beurre, du persil, sel, poivre. Vous épluchez votre radis noir, vous le découpez en fines rondelles. Dans une casserole d'eau bouillante salée, vous faites cuire les rondelles de radis à peu près 5 minutes. Vous égouttez, vous réservez. Vous préparez un caramel. Pour cela, dans une casserole antiadhésive chaude, vous mettez le sucre. Vous remuez jusqu'à obtention d'une coloration brune. Hors du feu, vous ajoutez le vinaigre et remuez. Versez le tout dans le fond du moule à tarte. Mettre quelques noisettes de beurre et un peu de persil sur le caramel. Disposez ensuite les rondelles de radis en rosace. Vous poivrez. Vous remettez quelques noisettes de beurre et de persil. Vous recouvrez le tout de pâte feuilletée piquée en rentrant bien les bords de la pâte dans le moule. Vous enfournez 20 minutes à 200 degrés. Cette tarte s'accompagne très bien de jambon fumé ou de tranches de magret fumé. Elle peut aussi se faire en dessert. Vous pouvez mettre du miel à la place du caramel avec des herbes comme le thym ou le romarin. Allez, je vous souhaite bon appétit.

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